0: pour les mecs comme moi, vous avez autre chose à faire. M'auriez vu hier, j'étais formidable.
1: Ok, on dit, c'est
0: formidable.
1: Tout le monde,
0: tu étais formidable, j'étais formidable.
1: Ouais, c'est ça.